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tout de suite, un point sur les années 80. Le casse-tête emblématique des années 80, le Rubik's Cube, a été inventé en 1974 par le Hongrois Ernő Rubik. Ce professeur d'architecture voulait amener ses étudiants à réfléchir et étudier des formes 3D, dont les cubes. C'est ensuite qu'il eut l'idée de colorer chaque face et d'assembler plusieurs cubes qui pouvaient tourner entre eux. Il mettra tout de même un mois à réaligner l'ensemble des couleurs de chaque face. Le Rubik's Cube arrivera en France au début des années 80.

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1: Madonna sortira le titre Open Your Heart en 1986, extrait de l'album True Blue. Il sera classé numéro 1 au top américain Billboard dès sa sortie. La version Maxi 45 Tour est très réussie, avec une intro magnifique qui reprend le rythme et la mélodie de la chanson. Madonna, Open Your Heart, en version étendue, c'est maintenant sur Métropole.

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Tout de suite, un point sur les années 80. En 1988, le film Le Grand Bleu sort dans les salles. L'histoire est inspirée des célèbres champions de plongée en apnée, Jacques Mayol et Enzo Mallorca. La bande-son est réalisée par Eric Serra et recevra un César de la meilleure musique. Celle-ci sera portée par le titre My Lady Blue.

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1: Aujourd'hui sur Métropole FM, on part à la rencontre d'un homme discret, mais dont les chansons, elles, sont sur toutes les lèvres. Un auteur-compositeur-réalisateur dont les mélodies ont fait vibrer les plus grandes voix de la francophonie, Jacques Vénéruzzo.
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1: Vous venez de reconnaître ce duo mythique, Sous le vent, signé Jacques Vénéruzzo. C'est l'une de ses plus belles réussites. Une chanson intemporelle, née à la rencontre de deux voix puissantes, celle de Céline Dion et Garou en 2001. Mais avant d'écrire pour les plus grands, Jacques Vénéruzzo a lui-même connu la scène. Né le 15 décembre 1959 à Annaba en Algérie, il a grandi à Marseille et forme son premier groupe Alanda. Il rejoint ensuite Paris avec ses trois amis musiciens, Eric Bensi, Gilda Sarzel et Gwenaël Thomas. Ensemble, ils fondent le groupe Canada, une formation pop-rock des années 80.

On est en 1987 et ce titre « Mourir les sirènes » devient un petit tube. Mais c'est surtout le point de départ d'une grande aventure musicale. Car après la séparation du groupe, Jacques Vénéruzzo choisit de se consacrer à l'écriture. Et là, tout s'enchaîne. Dans les années 90, il écrit pour Carole Fredericks, pour Michel Sardou et pour un certain Yannick Noah, à qui il offrira un hymne lumineux.

Avec les Lyonnes, Vénéruso prouve qu'il sait parler au cœur. Des textes simples, sincères, des mélodies fortes. C'est ce style unique qui attire l'attention de Céline Dion et son équipe. Et quand il lui propose Tout l'or des hommes, c'est un coup de foudre musical.

Cette chanson, c'est un véritable rayon de soleil. Céline Dion dira d'ailleurs que Jacques Vénéruzzo écrit comme on respire, avec le cœur. Et les collaborations s'enchaînent. Florent Pagny, Je Trace, Garou, Le Temps Nous Aime, Johnny Hallyday, pour qui il signe des ballades pleines d'émotions, et Patrick Fiori, avec qui il interprétera le titre Marseille.

Chez Veneruso, chaque mot semble peser, chaque note juste. C'est cette sensibilité rare qui a fait de lui l'un des auteurs les plus respectés de la chanson française. Dans les années 2010, il continue d'écrire pour les nouvelles générations, comme Kenji Chirac avec Les Richesses du Cœur, une chanson fidèle à son univers, humain, généreux et lumineux. Discret, humble, mais terriblement inspiré, Jacques Veneruso, c'est l'exemple parfait d'un artiste de l'ombre dont la lumière brille à travers les autres.

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1: Madonna sortira le titre Open Your Heart en 1986, extrait de l'album True Blue. Il sera classé numéro 1 au top américain Billboard dès sa sortie. La version Maxi 45 Tours est très réussie, avec une intro magnifique qui reprend le rythme et la mélodie de la chanson. Madonna, Open Your Heart, en version étendue, c'est maintenant sur Métropole.

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1: Focus sur Michael Field. Michael Gordon Oldfield, de son véritable nom, est né en mai 1953 à Reading en Angleterre. Son père lui achète sa première guitare à l'âge de 7 ans. Tout commence en 1968, lorsqu'il enregistre un premier album avec sa sœur aînée, Sally Oldfield. Il rejoindra ensuite le groupe de Kevin Ayers en tant que bassiste. Il est précurseur de la musique électronique et ira jusqu'à bricoler des magnétophones à bande afin de créer des effets sonores, lui permettant de superposer le son issu de sa guitare électrique avec le son d'une basse, d'un orgue et d'un xylophone. En 1972, il signe avec le label Virgin Records et sort l'album Tubular Bells. Dans celui-ci, on y retrouve le titre utilisé pour le film d'horreur L'Exorciste. En 1980, il reprend le titre d'Abba, Arrival, en version instrumentale, extrait de l'album Q2.

En 1983, sort le titre Moonlight Shadow, extrait de l'album Crisis. Il est interprété par la chanteuse écossaise Maggie Reilly. La chanson se classe immédiatement en tête des ventes dans plusieurs pays.

Un autre gros succès sort en 1984, le titre Two Friends deviendra numéro 1 en Europe. Les paroles font référence à Marie Ière d'Écosse, qui fut reine de France en 1559. C'est toujours la chanteuse Maggie Reilly qui l'interprète.

Tout de suite, un point sur les années 80. En 1984 sort le premier opus du Flic de Beverly Hills avec Eddie Murphy comme acteur principal dans le rôle de l'inspecteur de police Axel Foley. Le succès sera au rendez-vous puisque le premier des trois films réalisera 3 millions d'entrées en France. Une bande originale sortira à cette occasion, dont le titre le plus connu n'est autre que The Heat Is On de Glenn Frey.

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1: 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Le journal tout de suite avec Candice Mazotomazic. Bonjour Candice.
2: Bonjour Amélie, bonjour à toutes et à tous. À la une, les autorités marocaines et espagnoles sur le qui-vive face à un nouvel appel à émigrer vers Ceuta. Appel lancé 2 semaines après le drame survenu dans cette même enclave espagnole. Plus de 80 personnes avaient péri en tentant de la rejoindre illégalement. Crise qui avait relancé le débat sur les territoires de Madrid situés dans le nord du Maroc, vous allez l'entendre. L'actualité, c'est aussi cette grâce présidentielle accordée à un agent français de la DGSE au Mali, Yann Vézilier, incarcéré depuis 1 an pour atteinte à la sûreté de l'État. $1 million, voilà combien coûte la maison de l'ancien président chilien Salvador Allende, finalement vendue à une société privée après d'intenses tractations. Et puis l'un des plus grands festivals d'Europe met à l'honneur la scène queer en Hongrie, le festival Sziget qui se tient en ce moment à Budapest, et ce pour la première fois depuis le départ du conservateur Viktor Orban. Le poste frontière de Ceuta sera exceptionnellement ouvert car il s'agit d'un jour férié demain en Espagne. Voilà le type de fausse information qui circule ces derniers jours sur les réseaux sociaux au Maroc, appelant à un nouvel afflux massif vers l'enclave ce samedi 15 août. Il y a 2 semaines déjà, 72 000 Marocains, pour la plupart des jeunes hommes, avaient tenté de rejoindre illégalement ce territoire situé dans le nord du royaume chérifien. Une crise qui avait relancé le débat autour des enclaves de Madrid au Maroc, provoquant de nouvelles menaces de rabat contre le gouvernement de Pedro Sanchez, qui cherche de son côté à éviter toute crise diplomatique. De quoi crisper l'opposition, François Musso?
3: Pas d'escalade, pas de conflit avec le voisin marocain. C'est aujourd'hui la priorité du gouvernement socialiste en Espagne. Rabat a menacé de remettre en cause le traité d'extradition bilatéral qui permet de rapatrier les migrants illégaux. Pas de réponse musclée de la part du ministre de l'Intérieur, Grande Marlaska. Au contraire, Madrid a rappelé, je cite, les liens étroits avec Rabat et la loyauté mutuelle. Sauf que les partis d'opposition, eux, ne sont pas d'accord du tout. À droite, le Parti Populaire, ou plus à gauche, Izquierda Unida, considère que le Maroc cherche, je cite, à attaquer l'Espagne en utilisant les migrants comme arme, alors que le pays reçoit beaucoup d'argent de l'Union européenne. Le gouvernement de Pedro Sanchez se passerait bien de cette tension, car il se heurte à un énorme problème que sont les quelques 1900 mineurs marocains à Ceuta, qui, conformément à la loi espagnole, ne sont pas expulsables. Logiquement, il devrait être disséminé dans les 17 régions espagnoles, mais personne n'en veut et le problème reste entier. François Musso, Madrid RFI.
2: Ceuta, ce que cachent les appels à traverser la frontière le 15 août. Une enquête de Grégory Genévrier et Sofiane Amazian à retrouver en intégralité sur notre site rfi.fr. Nigel Farage retrouva bien les bancs du Parlement au Royaume-Uni. Le leader du parti d'extrême droite Reform UK vient d'être élu à Clacton-on-Sea, petite ville du sud-est de l'Angleterre. Il obtient 63% des suffrages exprimés dans cette élection législative partielle. Il redevient donc député. Et c'est d'ailleurs lui-même qui avait provoqué ce scrutin en démissionnant, rattrapé par des affaires de dons non déclarés. Les partis politiques traditionnels avaient appelé au boycott. La lutte contre les feux de forêt se poursuit en France. Le nouvel incendie qui s'est propagé jeudi dans les Landes, dans le sud-ouest du pays, continue de se propager. Plus d'un millier d'hectares a déjà été parcouru. Un combat contre les flammes en pleine vague de chaleur. 75 départements sont maintenus en vigilance orange ce vendredi. Le thermomètre dépassera par endroits les 40 degrés. Cela faisait tout pile 1 an qu'il était emprisonné. Yann Vézilier va pouvoir retrouver la liberté au Mali. Cet agent des renseignements français avait été condamné à 20 ans de réclusion criminelle pour atteinte à la sûreté de l'État. Décision qui avait tendu des relations déjà difficiles entre Paris et Bamako. Diarouga Aziz Baldé.
4: Le décret de grâce a été lu à la télévision d'État, l'ORTM, par le porte-parole du gouvernement, le général Issa Ousmane Koulibaly.
5: Le général d'armée Assimi Goïta, président de la transition, a accordé la grâce présidentielle à M. Yann Christian Bernard Vézilier.
4: Cet agent de la DGSE sous couverture diplomatique a été arrêté le 13 août 2025 avec plusieurs officiers maliens à Bamako. Après 10 mois de détention, Yann Vézilier a été condamné à 20 ans de prison ferme pour atteinte à la sûreté de l'État malien. La France a toujours dénoncé sa condamnation, la jugeant sans fondement, ce que conteste encore Bamako.
5: Cette mesure de grâce qui ne remet pas en cause les faits établis par un jugement contradictoire rendu au cours d'un procès lors duquel tous les droits de la défense ont été respectés, est assorti de l'éloignement immédiat de l'intéressé du territoire national.
4: Dans son communiqué annonçant la grâce, le gouvernement malien remercie un pays frère sans le nommer, pays qui aurait contribué à la libération du français.
2: Les précisions signées Diaruga Aziz Baldé. L'ambassadeur américain du Japon reconnaît la souveraineté de Tokyo sur les îles Kuriles. Déclaration sur X ce matin après cette nouvelle polémique qui a éclaté à propos de ce territoire disputé entre les pouvoirs russes et japonais. La veille, la première ministre Sanae Takaichi avait qualifié de totalement inacceptable la visite de Vladimir Poutine sur ces îles. Le Kremlin, de son côté, avait dénoncé des critiques infondées alors que son président Vladimir Poutine est en ce moment en déplacement pour la première fois sur cet archipel. Certains l'imaginaient se transformer en musée, mais elle a finalement été vendue à une société privée pour 1 million de dollars. La maison de l'ancien président chilien Salvador Allende. Alors pour en préserver la valeur patrimoniale, le précédent gouvernement de gauche de Gabriel Boric avait tenté d'acheter l'habitation du dirigeant socialiste renversé par le coup d'État de 1973. Mais une série de graves erreurs avait compromis la transaction et provoqué un scandale politique. À Santiago, le récit de notre correspondante Naïla Derouane.
6: Parmi les propriétaires de la maison de Salvador Allende figurait sa fille, la sénatrice Isabelle Allende, ainsi que sa petite-fille, Maya Fernandez Allende, qui était ministre de la Défense lorsque le gouvernement de Gabriel Boric a tenté d'acheter la propriété. Mais la législation chilienne est claire et interdit aux personnes exerçant des fonctions publiques de négocier et signer des contrats avec l'État. Une enquête pour trafic d'influence et fraude fiscale avait alors été ouverte, mais a rapidement été classée, faute de preuves. Ce qui n'a pas empêché la démission de la ministre de la Défense ainsi que la destitution de la sénatrice Allende. Avant de quitter le pouvoir, le président Gabriel Boric, dans une sorte de mea culpa, avait déclaré assumer la responsabilité concernant cet échec. D'autres, comme le député socialiste Daniel Manucheri, s'en désolent également aujourd'hui. Il était au micro de la radio Infinita.
7: Il est clair que les choses auraient pu être mieux gérées en évitant d'une part la destitution d'une sénatrice et d'autre part qu'une propriété qui aurait dû être préservée pour les futures générations ne termine entre les mains d'un privé. Car selon moi, c'est un bien qui a une importante valeur patrimoniale.
6: Jusqu'au moment de la vente, le bureau ainsi que la bibliothèque de Salvador Allende demeuraient intacts depuis 53 ans. L'endroit va désormais être aménagé pour une entreprise. Naïla Derouane, Santiago, RFI.
2: Et on termine en Hongrie où la scène queer célèbre la première édition post-Orban du festival Sziget. C'est l'un des plus grands festivals d'Europe qui bat son plein en ce moment à Budapest. Depuis mardi, certains artistes queer défilent sur scène, sans doute avec plus de fierté cette année encore, puisque c'est en effet la première fois en 16 ans que l'événement est organisé sans Viktor Orban à la tête de la Hongrie. L'ex-premier ministre qui s'était notamment attelé à réduire les droits de la communauté LGBT. C'est un reportage signé Florence Labruyère.
8: La fête bat son plein sous le chapiteau du Magic Mirror. Le miroir magique, c'est la scène queer du festival Sziget. Au menu, concerts, drag shows et cabarets avec des artistes LGBT+. Une communauté qui était discriminée par le gouvernement de Viktor Orban. Le mot genre était même devenu tabou, raconte Georges Uivari Pinter, directeur du miroir magique.
9: Par exemple, nous n'avons pas pu utiliser le mot gender dans nos programmes parce que ce n'était pas interdit, mais bien entendu, on devait faire de l'autocensure. Il y a un souffle de libération, en fait, qu'on peut sentir dans l'air.
8: Sur scène, Connie, tutu rose et longs cheveux châtains, se lance dans le voguing, une danse née dans les communautés black et queer aux États-Unis. Pour elle, la fin du régime Orban est un soulagement.
10: On se sent plus libre, plus courageux.
8: Mais pour Lila, une exubérante femme trans, le nouveau gouvernement doit faire ses preuves.
10: La constitution ne reconnaît pas les personnes trans et le nouveau gouvernement n'a rien dit là-dessus. Alors on doit continuer à lutter.
8: En attendant, les artistes queer savourent l'ambiance pétillante du festival Sziget. Le miroir magique fait sale comble tous les soirs. Florence Labruyère, Budapest, RFI.
2: Et un mot en bref sur les championnats d'Europe de natation qui se déroulent au centre aquatique de Saint-Denis, près de Paris, avec l'entrée en lice individuelle de Léon Marchand. Aujourd'hui, le quadruple champion olympique disputera les séries, puis les demi-finales du 200 mètres papillon. Bientôt 10h10, ici à Paris, l'heure de retrouver Amélie Beaucourt pour Appel sur l'actualité. Bonjour Amélie.
10: Merci Candice.
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0: Le groupe de rock Keen s'est formé en 1997 dans le Sussex en Angleterre. Il est composé de Tom Chaplin au chant, Tim Rice Oxley au piano, Richard Hughes à la batterie et Jesse Quinn à la basse et aux percussions. C'est à l'école privée de Tonbridge School, dans le Kent, que tout commence. Fortement inspiré du groupe U2, la formation commence à écrire ses propres compositions. Il rencontre alors Simon Williams, de la maison de disques Island Records, qui les pousse à sortir le titre Somewhere Only We Know en 2004. La chanson a été composée par le claviériste Tim Rice Oxley en 2001. Elle fut enregistrée au studio Heliocentric à Rye en Angleterre. Le titre atteindra le sommet des charts et la seconde meilleure vente de single au Royaume-Uni.

Fort de ce succès, le groupe sort l'album Hope and Fears, publié en mai 2004. Il obtiendra deux récompenses aux Brit Awards en 2005 et s'écoulera à 6 millions d'exemplaires dans le monde. Il sera certifié double disque de platine. Le second extrait de l'album Hope and Fears est le single Everybody's Changing, toujours composé par le claviériste Tim Rice Oxley. Dans les paroles, il déplore le départ de ses amis pour d'autres horizons, alors que les membres du groupe étaient finalement condamnés à rester sur place pour leur musique.

Enfin, troisième extrait de l'album Hope and Fears, le titre This is the Last Time. La chanson, toujours écrite par Tim Rice-Oxley, exprime le regret, la confusion et la séparation.

Suite au succès de ce premier album, Hope and Fears, fin 2005, Keane partira en tournée et fera la première partie des concerts du groupe U2, qui reste une source d'inspiration. En juin 2006, ils sortiront leur second album, Under the Iron Sea, qui se classera directement en tête des charts britanniques et quatrième aux États-Unis. Celui-ci est porté par le titre Is It Any Wonder ?

Le second extrait de l'album Under the Iron Sea est Crystal Ball. Dans le clip, l'histoire raconte la vie d'un agent immobilier, bouleversé par la perte de son identité, lorsqu'il découvre que sa femme le trompe avec un autre homme qui désormais occupe sa place au bureau.

L'album Hope and Fears jouit d'une grande popularité et connaît un succès sans précédent avec 3 millions d'exemplaires vendus dans le monde. En 2007, Keane partira en tournée à travers l'Europe, les États-Unis et l'Amérique latine. Ils donneront des concerts dans les stades et des salles prestigieuses comme l'O2 Arena à Londres. En 2008, le groupe sort l'album Perfect Symmetry, qui se distinguera des deux précédents par plus d'improvisation, des expériences inédites et un changement de style. Celui-ci perturbera certains fans. Le titre Perfect Symmetry en est issu.

En 2010, sort un mini-album au nom de Night Train qui connaîtra moins de succès. En 2012, ils repartent en studio et accueilleront un nouveau membre, Jesse Quinn, qui avait participé aux deux derniers albums. La même année sort l'album Strangeland, porté par le titre Silence by the Night.

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1: Focus sur la chanteuse Dana Dawson. Dana Dawson est une chanteuse comédienne américaine née à New York en 1974 et décédée à l'âge de 36 ans. Sa carrière de chanteuse commence alors qu'elle n'a que 14 ans. Elle rencontre Jacqueline Taieb, chanteuse franco-tunisienne qui avait écrit le titre Ready to Follow You. Elle cherchait une adolescente pour l'interpréter. C'est ainsi que le producteur David Offer fait venir Dana Dawson en France pour interpréter le titre qui se classe au top 50.

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1: Focus sur le groupe Alphaville. Le groupe allemand de New Wave Alphaville s'est formé en 1981 par trois musiciens, le chanteur Marianne Gold et les claviéristes Bernard Lloyd et Frank Mertens. Ils sont tous amateurs de pop-rock et s'inspirent de David Bowie, Ultravox ou Bryan Ferry. Leur premier album s'intitule Forever Young et sort en 1984. Il se classera tout de suite numéro 1 en Suède. Le premier 45 tours issu de cet album est le titre Big in Japan, sorti en janvier 1984. Les paroles font référence à un couple victime de son addiction à l'héroïne et qui rêve de ce que serait leur vie sans cette drogue. Le titre se classera premier du top allemand et second en Belgique.

Vient ensuite le single Sounds Like a Melody, qui paraît en mai de la même année 1984 et qui se classe en tête des ventes en Suède et en Italie. La chanson fut enregistrée avec la section des cordes de l'orchestre de l'Opéra de Berlin.

Le magnifique slow Forever Young sort en septembre 1984. Il évoque la jeunesse, le temps qui passe, la peur de l'avenir et le danger du nucléaire.

Alphaville publie en 1986 son deuxième album, Afternoons in Utopia, dont est extrait le single Dance With Me. Il se classera dans les 20 premiers des tops en Allemagne, en France, en Suisse et en Afrique du Sud.

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1: Madonna sortira le titre Open Your Heart en 1986, extrait de l'album True Blue. Il sera classé numéro 1 au top américain Billboard dès sa sortie. La version Maxi 45 Tours est très réussie avec une intro magnifique qui reprend le rythme et la mélodie de la chanson. Madonna, Open Your Heart, en version étendue, c'est maintenant sur Métropole.

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Focus sur Rose Laurence. Rose Laurence est une auteure, compositrice, interprète et chanteuse française d'origine polonaise. Elle est née le 4 mars 1951 à Paris et décédée en avril 2018. Son grand-père polonais, pianiste et violoniste à Varsovie, composait de la musique pour accompagner les films muets. Rose commence à chanter très jeune, elle gagne son premier concours de chant à 8 ans. Ses parents l'emmènent souvent au spectacle et surtout à l'Olympia, où elle fut fascinée par la chanteuse américaine Dionne Warwick. En 1982, elle souhaite approfondir une carrière solo et sort un premier album au nom de Déraisonnable. Jean-Michel Blériat lui écrit et compose alors la musique Africa, qui devient un immense succès. Il se vend à plus d'un million d'exemplaires. Le 45 Tours se classe numéro 1 en France, en Autriche, numéro 2 en Suisse et en Norvège.

En 1987, Francis Cabrel lui écrit les paroles du titre « Quand tu pars » qui se classera au top 50. Elle enregistrera une version anglaise « American Love ». Rose Lawrence disparaîtra de la scène dans les années 90.

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1: C'est à la fin des années 50 que le groupe légendaire The Beatles se crée à Liverpool. Il est considéré comme le groupe de rock emblématique et le plus prolifique de tous les temps. Ils auront enregistré plus d'une dizaine d'albums en 7 ans d'enregistrement, dont la plupart des titres seront écrits de la plume du duo John Lennon et Paul McCartney. En 1957, le multi-instrumentiste John Lennon forme un groupe de musique folklorique mêlant blues, jazz et country, appelé Skiffle, et dont le groupe se nommait The Quarrymen. Il rencontre la même année le guitariste et bassiste Paul McCartney lors d'un événement local. Il commence alors à collaborer. En 1958, le talentueux guitariste George Harrison rejoint alors la formation. En 1960, le groupe ainsi formé adopte brièvement plusieurs noms, dont Johnny and the Moondogs, puis The Silver Beatles, pour enfin devenir The Beatles. Il recrute ensuite le batteur Pete Best et commence à jouer dans les clubs de Hambourg en Allemagne, où ils perfectionnent leur style. En 1961, Brian Epstein, disquaire à Liverpool, deviendra leur manager et façonnera leur image professionnelle. 1962 voit l'arrivée du batteur Richard Starkey, alias Ringo Starr, en remplacement de Pete Best. La même année, ils signent un contrat avec le producteur George Martin chez EMI et enregistrent leur premier single au nom de Love Me Do. Ce morceau mélange simplicité et émotion brute. C'est une déclaration d'amour directe avec une mélodie mémorable. Le rôle de l'harmonica, joué par John Lennon, est central, ajoutant une signature sonore. Le titre deviendra un symbole de leur émergence.

Leur premier album se nomme Please Please Me et sortira en 1963. C'est un succès immédiat, ils deviennent un phénomène au Royaume-Uni, la Beatlemania éclate avec des foules hystériques lors de leurs concerts. Le titre Twist and Shout, reprise du groupe The Hailey Brothers, sera enregistré en une seule prise et montre la capacité du groupe à dynamiser des morceaux existants.

En 1964, les Beatles deviennent célèbres aux États-Unis grâce à une apparition dans une émission de télévision nommée Ed Sullivan Show. Leur titre, I Want to Hold Your Hand, deviendra numéro 1. Ils tourneront également leur premier film au nom de Hard Day's Night.

En 1965, ils sortent l'album Rubber Soul, qui marquera un tournant avec des chansons plus complexes. Leur intérêt pour le folk, la musique indienne et des thèmes plus profonds transparaît. La même année, le groupe reçoit la médaille de l'Empire britannique, montrant leur immense impact culturel. Le titre Drive My Car est extrait de cet album Rubber Soul.

En 1966, l'album Revolver pousse encore plus loin la complexité des morceaux. Le groupe arrêtera même les tournées pour se concentrer sur l'enregistrement en studio. Le titre Eleanor Rigby fait partie de l'album Revolver avec une approche orchestrale novatrice sans instrument rock. C'est une composition de Paul McCartney dont le thème est la solitude et le désespoir représentés par une histoire fictive. Les paroles sombres contrastent avec leur image pop.

mais c'est certainement le titre Yellow Submarine qui marquera le plus l'album Revolver. La chanson, sortie en 1966, a été principalement écrite par Paul McCartney et chantée par le batteur du groupe Ringo Starr. C'est un air joyeux et simple, destiné au jeune public. Les effets sonores proviennent d'objets insolites, comme des chaînes, des cloches, des éclaboussures dans une baignoire. L'ambiance festive a été recréée en studio avec des amis du groupe comme la chanteuse Marianne Faithfull qui participait au chœur.

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En 1967 sort le titre Penny Lane, qui ne fera pas partie de leur prochain album. Celui-ci sera édité uniquement en 45 tours sur la face B, avec Strawberry Fields Forever sorti en face A. Penny Lane évoque la nostalgie de Paul McCartney et John Lennon pour leur ville natale,

Toujours en 1967, le titre Hello Goodbye, écrit par Paul McCartney, sera basé sur un jeu d'opposition linguistique Hello, Goodbye, Yes et No. La chanson est née spontanément alors qu'un assistant lui avait demandé comment il composait une chanson. John Lennon n'était pourtant pas fan du titre, le trouvant trop simpliste. Le thème est une célébration des contrastes de la vie avec une mélodie entraînante et joyeuse. Yes,

La même année, en 1967, sort le 8e album des Beatles, intitulé Sgt. Pepper's Lonely Hearts Club Band. C'est un vrai chef-d'œuvre. Il révolutionne la musique pop avec son concept innovant et ses arrangements complexes. Le titre Lucy in the Skies with Diamonds serait inspiré d'un dessin de Julian Lennon, le fils de John. La chanson est une exploration d'un monde surréaliste et coloré, typique de l'esthétique psychédélique, et serait souvent associée à tort ou à raison à la consommation de LSD.

Considéré comme l'un des plus grands chefs-d'œuvre des Beatles, le titre « Day in the Life » sort en 1967. Il est le fruit de cette belle collaboration et complicité entre John Lennon qui a écrit les couplets et Paul McCartney, le pont et l'orchestration. Il reflète des événements quotidiens et des pensées existentielles.

Par contre, en 1967, le décès de leur manager Brian Epstein marquera un tournant difficile pour le groupe. Des problèmes juridiques et financiers apparaîtront, ainsi que des tensions entre les membres du groupe. John Lennon rencontre sa future femme, Yoko Ono, en 1968, qui s'installe dans le studio d'enregistrement au milieu du groupe, provoquant une certaine animosité. De plus, l'arrivée d'Alan Klein comme manager ne plaira pas à Paul McCartney, refusant de signer le moindre contrat avec lui. En 1968, ils lanceront leur propre label, nommé Apple Records. Ils sortiront à l'occasion l'album blanc, The White Album. Mais les tensions sont de plus en plus fortes. Ringo Starr et George Harrison quittent le groupe fin 1968 et début 1969. C'est lors de la sortie de l'album Abbey Road que John Lennon annoncera son départ. Le premier titre à succès issu de l'album Abbey Road est Come Together. Musicalement, c'est un mélange de funk et de rock.

Le second extrait de l'album mythique Abbey Road est le titre Here Comes the Sun. Il fut enregistré alors que les tensions entre les membres du groupe étaient devenues problématiques.

En 1970 sort l'album Let It Be, qui sera le dernier du groupe avant leur dissolution. Le titre du même nom, Let It Be, fut écrit par Paul McCartney après avoir rêvé de sa mère défunte. La chanson est la plus emblématique du groupe. C'est un message d'espoir et de paix dans les moments difficiles. C'est cette même année, en 1970, que Paul McCartney annoncera son départ.

Le groupe Beatles est alors dissous, chacun des membres poursuivra vers une carrière solo. John Lennon explore des thèmes politiques et personnels avant son assassinat tragique en 1980. George Harrison poursuivra sa passion pour la musique spirituelle et organisera le célèbre concert pour le Bangladesh, il nous quittera en 2001. Ringo Starr enregistrera plusieurs albums et deviendra un acteur influent dans le monde. Et Paul McCartney formera le groupe Wings et restera le musicien le plus prolifique de l'histoire. Les Beatles restent un phénomène culturel. En 1988, ils sont intronisés au Rock'n'Roll Hall of Fame et leur édition continue de battre des records. Ainsi s'achève cette émission.

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0: Tout de suite, un point sur les années 80. En 1986, sort au cinéma le film Top Gun, réalisé par Tony Scott, dans lequel jouent Tom Cruise, Kelly McGillis et Val Kilmer. L'action se déroule dans une école de combat aérien de la marine américaine où Pete Maverick et Val Kilmer suivent des cours pour se perfectionner et concourir au titre de meilleur pilote de chasse. Une histoire d'amour naîtra entre Maverick et Charlie, joué par Kelly McGillis.
1: Qu'est-ce qu'il vous m'a dit ?
2: J'ai à cœur de servir ma patrie et de devenir le meilleur des pilotes de la navale.
3: Tu veux savoir qui est le meilleur ici ?
4: C'est lui, Iceman. Toujours de glace, du sang-froid et jamais d'erreur.
5: Vous êtes obligé d'être mieux et un cran au-dessus des autres.
6: Je m'appelle Maverick.
7: Maverick ? C'est pas un nom, ça, c'est un sobriquet.
5: J'ai reçu un ordre vous concernant et je n'arrive pas à m'y faire. Votre rêve, je vais vous le servir sur un plateau. Vous deux, vous avez été désignés pour entrer à Top Gun.
0: La bande originale repose sur le titre du groupe Berlin, Take My Breath Away.

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1: Madonna sortira le titre Open Your Heart en 1986, extrait de l'album True Blue. Il sera classé numéro 1 au top américain Billboard dès sa sortie. La version Maxi 45 Tours est très réussie, avec une intro magnifique qui reprend le rythme et la mélodie de la chanson. Madonna, Open Your Heart, en version étendue, c'est maintenant sur Métropole.

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1: Focus sur le groupe Commodores. Le groupe américain Commodores s'est formé en 1968 en Alabama. Il est composé de 6 musiciens au début de la formation, Walter Orange à la batterie, William King à la trompette et à la guitare, Milan Williams au clavier, Thomas McClary à la guitare, Ronald L.A. Prade à la basse et Lionel Richie au chant, piano et au saxophone. Le groupe décroche un contrat avec la maison de disques Motown au début des années 70. Ils feront les premières parties des concerts des Jackson 5. Le premier titre est Easy, sorti le 18 mars 1977, extrait de l'album Commodores. La ballade est écrite par Lionel Richie, les paroles parlent d'une rupture amoureuse bien vécue par l'auteur.

Le second titre est Three Times a Lady en 1978, extrait de l'album Natural High et écrit par Lionel Richie et dédié à sa femme Brenda.

En 1985 sort le titre Night Shift, ce sera le dernier single sous le label Motown. C'est le chanteur James Dean Nicholas qui remplacera Lionel Richie qui quitta le groupe pour une carrière solo.

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1: Merci d'écouter RFI, il est 18h à Paris, 16h en temps universel.
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1: Bonjour à tous. L'Espagne se prépare à une éventuelle arrivée massive de migrants ce week-end dans l'enclave de Ceuta au nord du Maroc. Fin juillet déjà, des milliers de migrants avaient franchi illégalement la frontière. Une partie d'entre eux est toujours sur place et ils vivent dans des conditions désastreuses. L'administration américaine a menacé l'Iran d'un isolement économique jamais vu. Nouveau signe du durcissement de la position de Washington face à Téhéran. En Pologne, un ressortissant russe a été arrêté hier. Il est accusé de tentative d'exécution d'un homme américano-ukrainien à Varsovie. Et puis en Hongrie, la scène queer célèbre la première édition post-Viktor Orban du Sziget Festival. La communauté LGBT+ avait vu ses droits bafoués sous le gouvernement de l'ancien Premier ministre. Les autorités espagnoles ont renvoyé des renforts de police à Ceuta, l'enclave espagnole qui se situe dans le nord du Maroc. Des rumeurs circulent sur de nouvelles arrivées de migrants ce week-end. Fin juillet, 70 à 80 000 personnes avaient franchi la frontière illégalement. La plupart de ces migrants sont repartis, mais il resterait plusieurs milliers de Marocains toujours sur place et ils vivent ces migrants vivent dans des conditions désastreuses, Muriel Paradon.
4: Les chiffres varient, mais l'association Elin, qui travaille sur le terrain, estime à 7000 le nombre de migrants restés à Ceuta, dont 4000 mineurs. Ils vivent pour la plupart dans la rue, comptant uniquement sur l'aide des habitants et des ONG. Maria Jiménez est porte-parole d'Elin.
5: We estimate that there are around 4000 minors.
6: Nous estimons à environ 4000 le nombre de mineurs qui se trouvent surtout dans la campagne et ce sont les habitants qui les nourrissent. Ils ont même réquisitionné un terrain de football pour que les femmes et les jeunes filles ne dorment pas dans la rue parce que le gouvernement, 15 jours après le début des événements, ne fait rien, pas de travail de terrain, il ne fournit pas d'espace pour que ces personnes puissent dormir ou avoir au moins un repas par jour. Ne rien faire, c'est un peu pour dire aux gens, ne venez pas, il n'y a aucun avantage à venir, il n'y aura pas d'avenir meilleur pour vous ici.
4: Selon Maria Jiménez, les autorités auraient à peine commencé les procédures d'enregistrement de ces 4000 mineurs, encore moins celles des quelques 3000 migrants adultes restés à Ceuta, dont beaucoup sont des demandeurs d'asile originaires d'Afrique subsaharienne. Or, il faut étudier chaque cas, rappelle l'association, pour envisager ou pas de les expulser.
1: L'opposant tchadien Succès Masra a été gracié. Le président Mahamat Idriss Déby a accordé aujourd'hui une grâce à 9 opposants, dont l'ancien premier ministre et chef du parti d'opposition, les Transformateurs. Succès Masra échappe ainsi à une peine de 20 ans de prison ferme. Il avait été condamné l'an dernier pour diffusion de messages à caractère haineux et xénophobe et complicité de meurtre, mais il a toujours dénoncé un procès politique. De nouvelles menaces américaines à l'égard de l'Iran. Si la perspective d'un accord américano-iranien pour rouvrir le détroit d'Ormuz semblait proche début août, les États-Unis évoquent désormais la possibilité de durcir encore davantage les sanctions économiques envers Téhéran. Le secrétaire américain au Trésor, Scott Bessent, a menacé ce jeudi de soumettre la République islamique à un isolement économique comme le monde n'en a jamais connu. De nouvelles mesures sont attendues la semaine prochaine. Mais pour Bernard Ourcade, chercheur émérite au CNRS et spécialiste de l'Iran, cela illustre plutôt un aveu d'échec de la part des États-Unis.
7: Cette intervention du secrétaire d'État américain montre un peu l'impasse dans laquelle se trouvent les Américains.
3: Du point de vue économique, ils ont utilisé toutes les sanctions possibles imaginables. Les sanctions économiques bancaires sont totales, les sanctions physiques, c'est-à-dire le blocage des navires, 90% des importations et exportations iraniennes passent par les ports, donc rien ne passe maintenant depuis plusieurs mois. Les Américains cherchent à faire pression sur l'Iran par le discours, mais on est loin actuellement du discours, il faut trouver des actes. Donc la question qui se pose aujourd'hui, c'est qui pourra prendre la parole pour dire aux deux partenaires, bon, il faut trouver une solution. Donc le discours iranien ou le discours américain n'ont actuellement aucun sens. Attendons maintenant que la Chine, que les Européens, mais je n'y crois pas, prennent la parole pour dire, bon, il faut trouver une solution à cette crise.
1: Des propos recueillis par Antoine Camara. Des avions de l'OTAN ont abattu un drone dans l'espace aérien de la Lettonie ce jeudi. L'origine de ce drone n'a pas été spécifiée, mais les États baltes, qui partagent une frontière avec la Russie, enregistrent de plus en plus de drones sur leur territoire. En juin, déjà, des avions de l'OTAN avaient abattu un drone en Lettonie. Les tentatives d'ingérence et de sabotage pour le compte de la Russie continuent de se multiplier sur le sol polonais. Hier, le gouvernement a annoncé l'arrestation d'un ressortissant russe qui prévoyait un attentat contre un américano-ukrainien, une attaque qui devait avoir lieu dans la capitale polonaise, à Varsovie. Adrien Sarlat.
7: Nous avons évité le pire. C'est par ces mots que le Premier ministre polonais a résumé hier l'action coordonnée des services spéciaux polonais et américains. Le suspect de 29 ans actuellement en détention est un homme russe résidant dans le Donbass et doté d'un passeport ukrainien. Il avait pour mission, selon Donald Tusk, d'exécuter un autre ukrainien détenteur de la double nationalité américaine.
8: C'est la première fois que quelqu'un sur ordre russe décide d'attaquer un citoyen américain dans un autre pays de l'OTAN. Dans ce cas précis, à Varsovie, sur le territoire polonais.
7: Plusieurs théories contradictoires circulent encore concernant l'identité de la cible de cet attentat qui n'a pas officiellement été dévoilée. Mais pour les autorités polonaises, le message est très clair.
8: Malheureusement, nous devons supposer que le régime de Poutine va essayer d'éliminer les personnes qui sont gênantes pour diverses raisons dans différents endroits du monde. Par conséquent, nous allons agir de façon très active afin d'empêcher tout nouvel attentat contre les citoyens de la Pologne et étrangers dans notre pays.
7: En juin déjà, un citoyen géorgien avait abattu un artiste russe engagé et critique du régime dans l'est de la Pologne où il s'était réfugié. Adrien Sarlat, Varsovie, RFI.
1: Au Japon, au moins 5 morts dans de très fortes pluies près de Tokyo. Des pluies diluviennes qui ont bloqué des milliers de personnes à l'aéroport international près de la capitale japonaise. Parmi les victimes, une femme de 66 ans coincée dans sa voiture sur une route inondée. En Hongrie, Budapest vibre au rythme du festival Sziget. C'est l'un des plus grands d'Europe et l'une des particularités de ce rendez-vous culturel, c'est de présenter une scène dédiée aux artistes queer, une communauté qui avait vu ses droits bafoués par le gouvernement de l'ancien Premier ministre Viktor Orban. Reportage de Florence Labruyère.
9: La fête bat son plein sous le chapiteau du Magic Mirror. Le miroir magique, c'est la scène queer du festival Sziget. Au menu, concerts, drag show et cabaret avec des artistes LGBT+. Une communauté qui était discriminée par le gouvernement de Viktor Orban. Le mot genre était même devenu tabou, raconte Georges Uivari Pinter, directeur du miroir magique.
10: Par exemple, nous n'avons pas pu utiliser le mot gender dans nos programmes. Enfin, ce n'était pas interdit, mais bien entendu, on devait faire de l'autocensure. Il y a un souffle de libération, en fait, qu'on peut sentir dans l'air.
9: Sur scène, Connie, tutu rose et longs cheveux châtains, se lance dans le voguing, une danse née dans les communautés black et queer aux États-Unis. Pour elle, la fin du régime Orban est un soulagement.
11: On se sent plus libre, plus courageux.
9: Mais pour Lila, une exubérante femme trans, le nouveau gouvernement doit faire ses preuves.
12: La Constitution ne reconnaît pas les personnes trans. Et le nouveau gouvernement n'a rien dit là-dessus. Alors on doit continuer à lutter.
9: En attendant, les artistes queer savourent l'ambiance pétillante du Festival Sigette. Le miroir magique fait salle comble tous les soirs. Florence Labruyère, Budapest, RFI.
1: C'est la fin de ce journal en français facile. Merci de l'avoir écouté. Il est 18h10 à Paris.
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1: Focus sur le groupe Overphonic. Le groupe belge Overphonic s'est formé en 1995 par le bassiste Alex Callier, le guitariste Raymond Gertz, le claviériste Franck Duchesne et la chanteuse Esther Liebert, très vite remplacée par Geike Arnert. Ils ont sorti 11 albums et de nombreux singles et continuent à avoir beaucoup de succès dans leur pays natal ainsi qu'en Hollande. Le deuxième album de la formation, Blue Wonder Power Milk, sort en août 1998. On y retrouve le très beau titre Hidden. Il sera utilisé dans le film Souviens-toi l'été dernier 2. C'est Geike Arnert qui est au chant sur ce titre.

Leur album, The Magnificent Three, sort en septembre 2000 et sera vendu à plus de 265 000 copies dans le monde. Il est porté par le non moins célèbre titre Mad About You. La chanson parle d'un amour oublié. L'idée est également véhiculée dans le clip vidéo. C'est le bassiste Alex Callier qui est à l'origine de l'écriture de la chanson. Une nouvelle version plus électronique sera présentée en 2020.

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2: Bienvenue dans l'émission Maxi sur Métropole FM, comme tous les vendredis de 20h à 21h. Pendant une heure, on remonte le temps avec ces fameux Maxi 45 tours qui ont marqué les années 80. Des versions longues, des introductions différentes, parfois des remixes devenus cultes, bref, tout ce qui faisait le charme du Maxi 45 tours. Alors montez le son, installez-vous confortablement et c'est parti pour une heure de souvenirs en version Maxi. On commence en 1985 avec une artiste incontournable de la chanson française, Jeanne Masse et Johnny Johnny en version Maxi 45 tours.

On reste en 1985 avec un autre titre emblématique de cette décennie. Avec Indochine, Nicolas Sirkis et sa bande vont connaître un énorme succès avec Troisième Sexe. Un titre qui joue avec les codes, avec une esthétique très particulière et qui deviendra l'un des grands classiques du groupe. Voici Troisième Sexe dans sa version Maxi 45 Tours dans l'émission Maxi sur Métropole.

Direction les États-Unis maintenant, toujours au milieu des années 80. Vous avez certainement reconnu ce titre dès ses premières secondes, We Don't Have to Take Our Clothes Off. Et petite précision pour les amateurs de musique, ce morceau n'est pas signé Jermaine Jackson, mais bien Jermaine Stewart. Sorti en 1986, le titre connaît un beau succès international et reste aujourd'hui l'un des morceaux emblématiques de la pop américaine des années 80. Voici Jermaine Stewart en version maxi sur Métropole FM.

On change complètement d'ambiance avec une voix que l'on reconnaîtrait entre mille. Joe Cocker revient en 1987 avec Unchain My Heart, un titre soul et blues particulièrement efficace. Sa voix rock et reconnaissable donne au morceau une puissance incroyable et le titre va rapidement devenir l'un de ses plus grands succès des années 80. Voici Joe Cocker, Unchain My Heart en version Maxi 45.

Et maintenant, préparez-vous à reconnaître un refrain dès les premières secondes. En 1984, le groupe autrichien Opus connaît un immense succès avec Live is Life. Un titre particulièrement associé aux concerts et aux grandes ambiances de stade, avec ce fameux refrain que tout le monde peut encore chanter aujourd'hui. Voici Opus, Life is Life, et bien sûr, en version maxi sur Métropole.

Après l'ambiance des stades, retour à une atmosphère beaucoup plus pop avec une grande voix américaine. Elle a fait partie de Fleetwood Mac, mais elle a également connu une formidable carrière solo. En 1985, Stevie Nicks

Après l'ambiance des stades, retour à une atmosphère beaucoup plus pop avec une grande voix américaine. Elle a fait partie de Fleetwood Mac, mais elle a également connu une formidable carrière solo. En 1985, Stevie Nicks sort I Can't Wait, un titre aux sonorités très marqué par la production des années 80.

Nous sommes toujours au cœur des années 80, et difficile de parler de cette période sans évoquer Tears for Fears. En 1985, le groupe britannique connaît un succès planétaire avec Everybody Wants to Rule the World. Un morceau à la fois mélodique, élégant et terriblement efficace, devenu depuis un véritable classique des années 80. Place maintenant à Tears for Fears dans sa version Maxi 45 Tours.

On poursuit notre voyage musical avec un groupe néerlandais, Time Bandits. En 1985, ils connaissaient un joli succès avec I'm Specialized in You, un titre pop particulièrement représentatif de cette période. Et comme toujours dans l'émission Maxi, vous allez entendre la version longue, celle qui permettait aux DJ de faire durer le plaisir sur les pistes de danse. Voici Time Bandits, I'm Specialized in You.

Direction la France maintenant avec une jeune artiste qui va faire une entrée fracassante dans le monde de la musique. En 1987, Vanessa Paradis n'a que 14 ans lorsqu'elle connaît un succès phénoménal avec Joe le Taxi. Le titre, écrit notamment par Étienne Rodagil et composé par Frank Langolf, va rapidement devenir un tube international. Alors souvenir garanti avec Vanessa Paradis et Joe le Taxi en version maxi 45 tours.

1987, toujours avec un artiste qui va immédiatement se faire remarquer par sa voix et son univers très personnel, son nom, Terence Trent D'Arby. Son premier album va connaître un énorme succès, notamment grâce au titre If You Let Me Stay, un mélange très efficace de pop, de soul et de funk. Voici Terence Trent D'Arby, If You Let Me Stay, en version maxi sur Métropole FM.

Et pour terminer cette sélection de Maxi 45 Tours, direction la Norvège avec Fra Lippo Lippi. Le groupe connaît un beau succès international avec Shouldn't Have To Be Like That, sorti en 1984. Une jolie mélodie, une ambiance mélancolique et cette sonorité très particulière qui rappelle immédiatement la pop européenne du début des années 80. Voici Fra Lippo Lippi, Shouldn't Have To Be Like That en version Maxi 45 Tours.

0: Et voilà, c'est déjà la fin de cette nouvelle édition de l'émission Maxi sur Métropole FM. Une heure de Maxi 45 tours, de versions longues et surtout beaucoup de souvenirs des années 80. Je vous donne rendez-vous la semaine prochaine pour une nouvelle sélection de ces versions que l'on adorait retrouver chez les disquaires. Merci d'avoir été avec nous et surtout, continuez à monter le son sur Métropole FM.
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1: Madonna sortira le titre Open Your Heart en 1986, extrait de l'album True Blue. Il sera classé numéro 1 au top américain Billboard dès sa sortie. La version Maxi 45 Tours est très réussie, avec une intro magnifique qui reprend le rythme et la mélodie de la chanson. Madonna, Open Your Heart, en version étendue, c'est maintenant sur Métropole.

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